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1: Les rendez-vous de la Maki sur Graffiti, c'est ce rendez-vous autour des événements organisés par les maisons de quartier de La Roche-sur-Yon, en compagnie aujourd'hui de Stéphane qui nous emmène à la maison de quartier du Bourg. Bonjour Stéphane.
2: Bonjour Bastien.
1: L'été se déroule au mieux dans cette maison de quartier car il y a un bel événement qui nous accompagne pendant les deux mois, juillet et août. C'est le fameux Festivité, retour du Festivité pour une cinquième édition. Stéphane, comment est née cette idée, cette envie, ce projet pour la première édition? Raconte-nous un petit peu.
2: Ouais, 2022, on est à la sortie finalement des confinements. Ouais. Et en fait, avec les membres du comité de quartier, on s'interroge sur les actions qu'on pourrait mettre en place hors les murs, retourner au contact des habitants, et puis aussi l'envie de l'ensemble des groupes d'aller dehors.
1: C'est-à-dire qu'avant le confinement, on a dû apprendre à rester enfermé chez soi, et après il a fallu apprendre à ressortir. Ça a
2: oui,
1: été compliqué.
2: Hein. Exactement. C'est vrai que évidemment qu'il y a des habitants qui sont revenus dans la maison de quartier, ça c'était pas le souci, mais finalement on avait besoin vraiment d'aller à l'extérieur. On a vu combien ça pouvait nous manquer de ne pas être ensemble dans les espaces ouverts. Et puis l'été est propice à ça généralement.
1: Qu'est-ce qui était prévu pour la première édition?
2: Dès la première édition, en fait, on est parti sur un programme à la semaine où il y a des activités tous les jours, diversifiées pour les enfants, les jeunes, évidemment à travers le centre de loisirs, le club de jeunes. Et puis aussi l'idée d'avoir des choses un peu originales qui nous permettent de tenter des choses. Donc on a tenté la balade apéritive le lundi, les apéros concerts le mardi, sur le même lieu. On se déplace chaque semaine dans des lieux différents.
1: D'accord.
2: Mais le lundi, on fait une balade où le lendemain, il y a un apéro concert. Donc on se déplace vraiment pour aller rencontrer le maximum de personnes.
1: Le retour du public, comment ça s'est passé?
2: Le retour du public sur cette formule qui est très simple, c'est de 18h à 20h. Finalement, on est dans un créneau qui peut concerner le maximum de gens, même si certains peuvent travailler encore. Mmh. On n'est pas trop tard pour les personnes qui ont soit des enfants en bas âge, soit qui sont assez âgés. Et puis surtout, on n'embête personne finalement.
1: Oui.
2: Donc on est sur un créneau qui est assez favorable et pour le coup, le public le reçoit bien. C'est-à-dire que les habitants, même ceux qui n'ont pas vu l'information passer, ils entendent la musique à côté de chez eux et puis ils nous retrouvent. Donc
1: alors,
2: ça, c'est chouette.
1: Depuis 5 éditions, ça a bien évolué. Avant, il y avait apéro-concert, tu le disais, ces balades apéritives aussi. Maintenant, il y a des ateliers créatifs, de la danse, du chant, des jeux, des animations pour enfants et pour adultes, beaucoup d'activités qui se sont rajoutées. C'est très complet maintenant, c'est tous les jours de la semaine qui sont remplis. Hein.
2: Oui, c'est ça, il y a des propositions tous les jours, ce qui permet de donner un rythme aussi à l'été, qui est particulier. Évidemment, les activités annuelles, notamment les cours, sont arrêtées. Donc, on a une autre dynamique, mais là, c'est tous les jours. Donc, c'est très intéressant.
1: Alors, on garde les grands classiques, évidemment.
2: Oui.
1: L'apéro-concert du mardi, avec des groupes locaux qui se produisent. Qu'est-ce qu'on va pouvoir entendre pendant ces apéros?
2: Oui, bah alors au mois de juillet, ils sont déjà passés Chasse Galerie, qui est un groupe local qui répète à la Maison Quartier depuis près de 22 ans. Et puis Human in Jukebox avec Manu Hilleré qui se produit depuis plusieurs années avec nous. Et puis là, au mois d'août, on va avoir Zéferka qui viendra. Zéferka, c'est un groupe local aussi, qui joue depuis 2-3 ans aussi avec nous. On a Mamad qui est un habitant de la Marronnière, donc qui jouera cette année pour la première fois sur le quartier où il habite.
1: Ça, c'est bien,
2: intéressant.
1: Ça va être intéressant.
2: Près de l'étang de la Marronnière, qui est un lieu qui est magnifique. Mmh. Et puis, on a Nini Poulain qui viendra le 18 août, qui n'est pas une locale, mais elle est de la région, elle est de Clisson d'origine.
1: Oh, elle est ligérienne, ça compte.
2: Elle est ligérienne,
1: ça,
2: voilà. Donc, c'est pas local au sens de La Roche-sur-Yon, mais.
1: Ça reste
2: local. Et puis là, elle va apporter aussi une autre touche, puisque c'est une accordéoniste chanteuse pour ceux qui la connaissent pas.
1: Ouais.
2: Et elle en voit quand même.
1: Bon. Et puis, aussi le passage théâtral de la compagnie Patakès qui fait toujours ses itinérances d'été. Elles passeront forcément ces itinérances par chez vous.
2: Exactement, c'est la dernière date de notre programme et c'est intéressant parce que depuis plus de 5 ans nos deux programmes se rejoignent. C'est une chose qui est souhaitée et voulue et on travaille très bien avec la compagnie Patakès. Donc c'est un super moment. L'an dernier ça a vraiment rassemblé beaucoup de monde. On se retrouvera sur le même lieu que l'an dernier, Place Rops, et on attend évidemment le public.
1: Et évidemment, c'est gratuit. Ça, il faut le préciser, c'est important.
2: Oui, c'est effectivement.
1: Tous ces apéros-concerts sont gratuits, donc ça se passe tous les mardis pour la maison de quartier du Bourg. Le lundi, on parlait des balades apéritives. Elles sont toujours là aussi, depuis l'origine. Quelques idées de balades, là, pour ce mois d'août, par exemple?
2: Les balades apéritives, en fait, elles sont sur le lieu où le lendemain, il y a l'apéro concert.
1: D'accord.
2: Donc, au mois d'août, on sera d'abord à la Marronnière, le 4 août, donc avec le lendemain, Mamat qui viendra chanter. Le 11 août, on sera chemin le Moulin Faso, c'est proche de l'école du Moulin Rouge.
1: Ok.
2: Le 18 août, on sera aux Prairies de l'Éden, c'est à côté de la maison de quartier. Et puis le 25 août, on sera à Place Rops. Enfin, tous les lundis, on partira de ces lieux-là. Place Rops, c'est centre-bourg, on va dire. Donc, on part sur 4-5 km. On se balade, c'est pas une randonnée.
1: Oui, pas de course. Hein,
2: voilà. Non, c'est pas une course, puisque l'objet, c'est à la fois de se promener, évidemment, de faire une activité physique puisqu'on marche, mais en même temps, surtout, de pouvoir échanger entre les personnes qui viennent nous rencontrer. Là, les premières rencontres de l'été, on a réuni une trentaine de personnes à chaque fois, ce qui est très bien.
1: Oui, mais ce qui est très très bien, et justement, ça va se poursuivre pour ce mois d'août, toujours gratuitement, évidemment. Allez, et puis on regarde un peu les autres jours vite fait, hein, parce que les mercredis avec tous les ateliers créatifs qui vous attendent, les jeudis, danse, chant et jeux, les vendredis avec des animations et beaucoup d'activités, notamment sportives, vous avez mis en place des séances de sport chaque semaine. Comment ça fonctionne? Raconte-nous.
2: Oui, en fait, on s'est dit que il y avait des activités toute l'année et puis tout compte fait, on s'est dit que l'été pouvait être des cours d'été pour ceux qui le souhaitent, mais sans inscription sur les deux mois d'été, évidemment. D'accord. On s'inscrit à la séance et en fait on propose trois types d'activités cette année, de la sophrologie, de la gym douce et puis du renforcement musculaire. Donc l'idée c'est de proposer ça à la séance, donc on peut s'inscrire quelques jours avant, voire même la veille s'il reste des places. Le tarif est très abordable et ça permet aussi de continuer une activité pour ceux qui souhaitent venir en faire, même s'ils partent un peu en vacances, ils peuvent revenir.
1: Voilà, c'est tous les vendredis pour cette fin juillet.
2: Tous les vendredis pour les activités sportives et pour le sophro, c'est tous les lundis.
1: Eh bien, c'est noté pour ce Festivité 5e édition. Évidemment, vous avez entendu beaucoup de dates, beaucoup de rendez-vous. Ne vous inquiétez pas, tout se trouve évidemment sur amaki.fr. Et puis, vous retrouvez les liens sur graffitiradio.fr. Évidemment, merci beaucoup Stéphane d'être venu nous parler de cette 5e édition Festivité. Ça se passe donc à la maison de quartier du Bourg et un peu partout autour de La Roche-sur-Yon, puisqu'on va pas mal se balader. Je te souhaite un très bel été, Stéphane, et à bientôt.
2: Merci.
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7: Bienvenue dans ma bibliothèque. Aujourd'hui, je vais vous donner trois bonnes raisons de lire « Trois fois la colère », un roman de Laurine Roux, paru aux éditions du Sonore en 2025. Les deux premiers romans de cette autrice, « Une immense sensation de calme » et « Le sanctuaire » étaient des contes. Même si elle s'est ensuite éloignée de ce genre avec d'autres livres, elle renoue avec lui dans « Trois fois la colère », qui peut, là aussi, être lu comme un conte. J'ai retrouvé un plaisir enfantin de lecture en m'immergeant dans cet univers lointain dans lequel on est emporté. Le roman suit plusieurs membres d'une même famille, celle d'Hugon de Bure, abominable seigneur qui fait régner la terreur dans les montagnes au début du XIIIe siècle. Il tue, il torture, il viole. Et de ces violences vont naître des triplés, deux filles et un garçon, tous les trois marqués de la tache rouge au cou d'Hugon. Mais ils vont avoir un destin bien différent. La jolie reine est élevée au château et c'est elle, une des principales héroïnes de ce roman, qui dresse plusieurs portraits de femmes fortes, parfois cruelles, sur plusieurs générations. Parce que dans leurs veines coule le sang d'Hugon, transmis dans le viol et dans le meurtre. Une faute originelle qu'il faudra venger. Le premier point qui m'a plu, c'est de retrouver un univers médiéval fantasmé à la Game of Thrones. Alors, je ne sais pas si vous avez vu cette série adaptée des romans de George R. Martin. La série, comme les livres, met en scène différentes familles avec des rapports de pouvoir, des alliances qui se font, se défont. Dans une interview de Laurine Roux, dans l'émission La Grande Librairie, l'autrice dit explicitement qu'elle a eu l'idée de ce roman après avoir terminé cette série Game of Thrones. Elle déclare « J'avais une sorte de nostalgie de cet univers, des flamboyances, des manigances. Et pour m'amuser, je me suis dit « Tiens, qu'est-ce que ça ferait si tu écrivais ton petit Game of Thrones ?» Comme dans la série, on retrouve une grande violence avec le personnage d'Hugon, dont le meilleur ami est le bourreau du village, tout un programme. Et dès le début du livre, des innocents périssent sous la torture, sur le bûcher, à cause d'Hugon de Bure. Je ne résiste pas au plaisir de vous faire entendre ce générique de la série Game of Thrones dont je viens de vous parler.

Hein. Ce qui est passionnant, ce sont les intrigues qui découlent de ces liens familiaux sur plusieurs générations. Je ne vous ai pas présenté tous les personnages volontairement parce qu'un des plaisirs de la lecture qui fait qu'on est vraiment happé par ce livre, c'est justement de découvrir quels sont les liens familiaux qui les unissent. J'ai particulièrement aimé le prologue du roman que je trouve aussi magistral que mystérieux. Écoutez cette première page. Le sac brinque-balle contre le flanc du cheval. La jeune fille goûte le corps à corps avec la bête, ses cuisses et son sexe collés au mouvement de l'animal. Cadence régulière, heurt des sabots cherchant appui entre les pierres. La cavalière goûte au branle du sac contre l'abdomen de l'alezan, la tête empaquetée dans le baluchon roulant d'avant en arrière, prisonnière du chanvre. De temps à autre, à la faveur d'un emballement, le barda cogne son mollet. Alors, la vengeresse sourit. Il lui semble que Gondebur lui baise la jambe, la suppliant depuis ses ténèbres de ne pas aller plus loin. N'écoutant que son dessein, l'adolescente franchit ruisseaux et forêts, tape sur Bur, la tête du gond solidement arrimée au flanc de sa monture. Pas un jour ne s'est passé sans qu'elle se remémore l'instant où, voilà une semaine, elle a fait face au seigneur dans le fracas des armes. D'abord, ils ont été 100, puis 10. Les autres fauchés, embrochés, éventrés ou garrottés par des adversaires peu enclins à se faire catéchiser. Au seuil de la reddition, elle s'est trouvée aux côtés de son maître. Il l'a fixée avec l'expression de qui s'amarre à un visage ami en plein chaos. Son fidèle écuyer et sa lanterne. La jeune fille a relevé sa tignasse, exhibé la tache rouge à sa nuque, enfin arraché son plastron. Deux cerises jolies au milieu de l'albâtre. Trogne ahurie du vieux, des seins chez un garçon. Elle a ri, joie féroce du faible qui berne le fort. Hurlait qu'elle n'était pas damelot, mais damoiselle. Après quoi, elle a brandi les stocks, annoncé qu'il était temps de laver les crimes, temps de payer. Hugon mourrait du sang de son sang. Qui donc est cette mystérieuse jeune fille déguisée en écuyer? Et pourquoi a-t-elle décapité Hugon de Bure? Quel crime exactement Hugon doit-il payer? Et puis, pourquoi cette colère? Oui, c'est le titre, trois fois la colère. Le roman est une histoire de vengeance. Une diseuse de bonne aventure a dit à Rennes, fille d'Hugon, « Avant toi, il y a des fautes. Avant toi, il y a eu des fautes. Avec toi, il y en aura. Après toi, il faudra réparer. » Mais ce chiffre 3 renvoie également à l'univers des contes et des légendes. Et c'est vraiment le deuxième point qui a fait que j'ai beaucoup aimé ce roman. J'ai adoré retrouver les motifs traditionnels du conte avec des personnages, des lieux qui lui sont propres. Hugon de Bure est le méchant seigneur, maudit, méchant seigneur abominable, que l'on adore détester et qui montre dès son plus jeune âge des signes de monstruosité en perçant de ses dents précoces le sein de ses nourrices. Alors j'ai pensé à Geoffroy Lagrandant, le fils de notre fée locale, Mélusine. Laurine Roux convoque aussi explicitement certaines légendes, la légende du roi Arthur, celle de Beowulf. Dès le début du roman, hein, on peut penser à des contes bien connus, par exemple celui du Petit Poucet, ou encore Hansel et Gretel, puisque Joseph Pio, un des personnages qui va très très vite mourir, est un pauvre bûcheron, un bûcheron veuf qui vit dans la forêt seul avec sa fille. La forêt est vraiment le lieu de la magie, de la merveille, et ça, ça me rappelle forcément les contes. Il ne faudrait pas pour autant imaginer un exercice de style plaisant, mais un peu facile de la part de Laurine Roux. Trois fois la colère se dévore. Bien sûr, comme je l'ai dit, parce qu'il s'agit d'une saga familiale médiévale, bien rythmée à la Game of Thrones, d'un conte cruel hein, qui nous fait retomber dans les plaisirs de lecture d'enfance. Mais Trois fois la colère est avant tout un roman qui m'a emporté par son écriture très particulière. Laurine Roux utilise un vocabulaire parfois médiéval. Ce n'est pas une tentative d'imitation du langage médiéval. Hein. Elle emploie des mots rares qui donnent l'impression de lire la langue d'un autre univers, dans un autre temps, dans un autre lieu. La dimension poétique tient également à l'écriture très cadencée. Il y a une prose rythmée, avec des virgules placées exactement au bon endroit. L'art de la virgule, c'est très important. C'est nettement visible dans les descriptions de la nature, et particulièrement de la forêt, comme dans ce passage. Les houppes libérant des parfums poivrés. On dirait une marée puissante, bressée d'un côté, de l'autre,
qui bave son écume jusqu'aux montagnes. Ça et là, des panaches verts éclaboussent les pierriers. Le motif de l'arbre structure le roman, hein, puisque le livre est divisé en quatre parties. On a d'abord racines, puis branches, sève et enfin drageons. L'arbre dit bien sûr l'importance de la nature, mais il représente aussi le symbole familial de l'arbre généalogique. D'ailleurs, on peut saluer le très beau travail esthétique sur la couverture, qui est d'un vert éclatant, décoré de ce qu'il me semble être des feuilles d'ortie multicolores, finement dessinées à la manière d'une planche botanique. Et on va retrouver ces motifs, cette fois-ci en noir et blanc, à l'intérieur du livre, ce qui participe aussi du plaisir enfantin d'ouvrir un très beau livre de contes illustrés. Je vous conseille donc « Trois fois la colère » de Laurine Roux, un roman paru aux éditions du Sonore en 2025. J'espère que, comme moi, vous vous laisserez bercer et emporter par la voix d'un mystérieux conteur qui, dans les toutes premières pages, nous invite à découvrir une histoire familiale maudite. Oyez ce qui est comme ce qui fut. Remontez à la racine, la naissance de Reine de Bure, née Pio et mère de Mew. Et puis, vous pouvez retrouver cette chronique sur graffitiradio.fr.

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1: Vous écoutez Graffiti et j'ai ouï dire que la semaine prochaine, les Vendéens allaient avoir les yeux levés vers le ciel, notamment le 12 août pour aller observer de plus près cette fameuse éclipse que nous attendons tous de pied ferme. Alors c'est vrai que l'éclipse totale, ce sera pour les Espagnols, mais nous allons avoir quand même une chance de percevoir de très belles choses dans le ciel. Et pour s'y préparer, et bien évidemment à La Roche-sur-Yon, il faut vous préparer en allant acheter vos lunettes, pourquoi pas à Camara, qui s'est associé avec différents lieux de la ville de La Roche-sur-Yon, notamment le cinéma, le Concorde. Cette fois-ci, on va se mettre les yeux face à un écran pour se plonger dans l'univers de l'éclipse solaire. Pour en parler, nous sommes aujourd'hui en compagnie du programmateur du Concorde, Aldric Bosfoscher. Bonjour Aldric.
2: Bonjour.
1: Alors c'est vrai que cette éclipse, elle va nous faire lever les yeux au ciel, mais toi tu nous proposes d'aller plutôt les mettre dans les salles obscures pendant une semaine. Qu'est-ce qui va se passer? Tu nous prévois une petite programmation spéciale. Qu'est-ce qui nous attend au Concorde?
2: Ben, on est ravis de ce partenariat avec Camara, puisqu'on va distribuer gratuitement des lunettes aux spectateurs qui viendront la semaine du 5 au 11 pour découvrir des courts-métrages, en première partie de longs-métrages, tout au long de la semaine.
1: En gros, on vient voir le film, voilà, un des films qui vient de sortir, genre L'Odyssée de Nolan, voilà. Et puis juste avant...
2: Il y aura un petit court-métrage.
1: Un petit court-métrage. Comment tu as fait ce choix des courts-métrages? Quel va être le thème? J'imagine que l'éclipse sera au centre de notre intérêt.
2: Alors, c'était compliqué d'avoir que des films sur des éclipses, parce qu'il n'y en a pas beaucoup, en fait.
1: Pas tant que ça.
2: Donc, je me suis dit, on va plutôt avoir la tête dans les étoiles et dans l'espace pour s'amuser un peu, et pas que d'ailleurs. Voilà, et puis emmener un peu tout le monde, toutes les tranches d'âge. Voilà, avec des films autour de la conquête spatiale, autour de la Lune, autour de pas mal de choses.
1: De l'exploration spatiale. Court-métrage, on est sur des temps de quoi, 10, 15 minutes?
2: Ça va de 5 à, je crois, le plus long, c'est 12 minutes.
1: 12 minutes pour, voilà, c'est un de ces courts-métrages que vous allez diffuser. Combien de films au total tu as trouvé?
2: J'ai choisi 6 films.
1: D'accord.
2: 6 courts-métrages, 4 animations. Et deux fictions, enfin quatre animations, une fiction et un film du patrimoine. Voilà, avec cette idée, par exemple, je pensais à deux films pour un public jeune aussi, parce qu'on va pas les oublier. Deux films très très drôles, bourrés de gags. C'est Johnny Express sur un facteur de l'espace en 2150 qui doit livrer un colis sur une toute petite planète. Ça, c'est très très drôle. Mmh. Et puis par exemple Voyagers, qui est un film d'animation français aussi, issu d'école de cinéma, qui va mettre en face à face un tigre et un astronaute. Et je vous dis pas pour quelle raison le tigre va se retrouver dans sa navette.
1: Oui,
2: mais c'est... pareil, c'est des films très cartoonesques.
1: Ok, très bien. Alors là, il y en aura vraiment pour tous les goûts. Comment ça va se passer? On arrive, on va prendre notre place. Et donc, en échange, bon, bah déjà d'une part, il y aura une première diffusion, ça c'est sûr. Et en même temps, vous donnez les lunettes.
2: Exactement.
1: Okay,
2: donc pour ceux qui voudront des lunettes, on pourra leur donner pendant toute la semaine, sur la limite bien sûr des stocks disponibles, parce qu'on n'en aura pas.
1: Parce qu'elles s'arrachent beaucoup en ce moment, elles ne sont pas faciles à trouver. Faites attention aussi, si vous souhaitez observer l'éclipse, de bien regarder les normes de fabrication des lunettes. C'est important parce qu'il peut y avoir des lunettes falsifiées, des fausses lunettes qui peuvent tourner. Au moins au Concorde, on est sûr, c'est les bonnes.
2: C'est les bonnes, c'est en partenariat avec Camara qui nous ont associés à cet événement et on en est plus que ravis. Et voilà, et puis j'ai proposé cette formule-là avec plutôt une série de courts-métrages toute la semaine avec eux, parce que du coup ça permettait d'aller un peu vers plein de choses très différentes. Là où j'ai parlé des deux premiers courts, mais on va aussi aller par exemple dans la station internationale ISS, mmh, avec un thriller spatial. On va avoir un film lituanien fait en IA.
1: Fait en IA.
2: Alors,
1: okay.
2: Plus précisément, des extraterrestres qui font un film en IA à l'intention des humains.
1: Ah.
2: On renverse la situation.
1: Là, ça devient plus intéressant, je trouve. Oui.
2: Voilà.
1: Okay.
2: Voilà. Et ça nous rappelle combien nous, humains, on est quand même doués d'imagination, de sensibilité, de capacité à aimer. Ce que n'a pas malheureusement encore l'IA.
1: Cherchons à privilégier l'intelligence naturelle.
2: Ouais.
1: Donc.
2: Et puis bien sûr, le clou de cette programmation, c'est un film de 1902, puisque c'est Voyage dans la Lune de Méliès, qui sera en première partie d'un des longs métrages.
1: Vous avez réussi à avoir le Méliès.
2: Ouais, qui est on va dire, le premier grand film de science-fiction de l'histoire.
1: C'est ça, oui, clairement. Hein, si Jules Verne avait été réalisateur, je pense que c'est le film qu'il aurait aimé le plus, quoi.
2: C'est le film qu'il aurait, je pense, réalisé.
1: C'est certain.
2: Pour juste rappeler l'histoire, c'est 6 savants qui entreprennent un voyage sur la Lune, et ils vont s'installer dans un obus, vont être propulsés par un canon géant, et puis sur la Lune, ils assistent à un coucher de terre. Voilà. Alors, Méliès, en fait, ce qui est assez d'extraordinaire chez lui, c'est qu'il va à la fois, il va quitter le documentaire à cette époque-là, va découvrir, suite à un problème technique, les effets spéciaux. En fait, il y a sa caméra va se bloquer lors d'un tournage, et quand il va relancer et voir les images, il va s'apercevoir que pas mal de choses qui ont été modifiées sur l'image, et ça va lui donner envie de l'approfondir. Voilà.
1: C'est et vraiment travailler, de faire de l'expérience, et c'est lui qui va inventer les effets spéciaux avec notamment ce film.
2: Donc il va, voilà, il va utiliser donc des effets pyrotechniques, il va faire des fondus enchaînés, il va faire la surimpression sur l'écran. Voilà, c'est vraiment le début des trucages au cinéma. C'est le premier grand film de science-fiction. C'était vraiment chouette de pouvoir le programmer dans ce cadre-là.
1: Oui, parce que le revoir ce film aujourd'hui, quand on est enfant, c'est magique. Quand on est adulte, c'est fascinant de voir comment on faisait du cinéma à une époque si lointaine. Et finalement, quand on voit le Nolan qui vient de sortir, par exemple, et qui passe au Concorde en ce moment même, qui, pour le coup, lui, cherche à diminuer au maximum les effets spéciaux, c'est très rigolo de voir qu'aujourd'hui, l'amour des effets spéciaux commence à baisser un petit peu. On essaie de faire plus de naturel, en tout cas pour Nolan, alors que Méliès, lui, était parti dans un délire complètement artificiel, quoi.
2: Et c'est un vrai génie du cinéma, dans tous les sens du terme. Il va vraiment expérimenter énormément de choses. Et c'est un film aussi, bah, je trouve, qui donne envie de faire du cinéma. Ouais. Tellement, en fait, les procédés sont d'une simplicité vraiment exemplaire. Et on se dit, bah oui, avec rien, on peut faire quand même un film assez incroyable. Et il a plus de 100 ans, enfin, il a 124 ans,
1: ce film.
2: C'est vraiment assez incroyable. Et vraiment, il l'a créé à un moment riche en cinéma, en expérimentation.
1: Et le voir sur grand écran, évidemment, c'est une expérience à ne pas manquer. Alors là, pour le coup, le choix du...

0: du 5 au 11 août. Il faudra vraiment attraper le programme et vous verrez dedans toute la liste des films et devant quel long métrage il est cette semaine-là. Voilà, l'idée étant que voilà, il y ait au moins 6 films avec ces courts métrages autour de la conquête spatiale, de plein de choses. Ouais. Et puis j'essaie de privilégier aussi pas mal quand même des films aussi un peu de tout jeunes réalisateurs ou réalisatrices. Je pense à Embûche par exemple, qui est un film d'animation français issu de l'école des Gobelins, comme Voyagers d'ailleurs, qui est un film aussi d'école sur un groupe de soldats de l'espace qui attend une embuscade qui ne viendra jamais. Et puis l'oxygène va faire rare. Voilà, c'est un film qui est d'une beauté visuelle, proche un peu du roman graphique, c'est encore une autre forme. Ouais. Voilà, et puis qui va un peu nous plonger dans l'absurdité d'une guerre imaginaire, mais voilà, j'aimais bien quand même cette idée d'avoir des esthétiques très différentes aussi à proposer, et ces visions des cinéastes toujours ils lèvent la tête et ils imaginent quelque chose.
1: Exactement, et puis c'est aussi l'occasion de découvrir peut-être de futurs réalisateurs de génie, parce qu'ils ont tous commencé par le court-métrage, forcément, on expérimente, surtout quand on est étudiant en cinéma, ils sont tous passés par cette case-là du court-métrage. Peut-être que dans les films que vous allez voir, peut-être que va émerger un jour un réalisateur dont vous auriez vu peut-être les premières minutes de film.
0: Oui, c'est vraiment le court-métrage et le moyen-métrage sont vraiment des lieux d'expérimentation, de jeu pour les réalisateurs. Et c'est là-dessus où ils vont vraiment s'amuser. Alors, des fois, on a même des courts-métrages qui vont devenir des longs-métrages. Je pense à Partir un jour, par exemple, qui avait été présenté à Cannes en ouverture. Il y a plein de films comme ça qui ont fait l'objet d'un cours. Mais voilà, en tout cas, ce sont souvent des réalisateurs qu'on espère retrouver plus tard. Je parle pas de Méliès, bien sûr, qu'on aura du mal à retrouver. mais voilà, plein de jeunes réalisateurs issus d'écoles de cinéma qui ont fait leurs premières armes comme ça, avec des choses assez bluffantes. Parfois très très drôle, parfois assez stressante, mais c'est vraiment très amusant en tout cas à programmer.
1: Et bien justement, profitez de cette programmation donc du 5 au 11 août dans les salles obscures du Concorde. Les salles sont ouvertes et vous attendent tout cet été bien entendu pour vous préparer à cette éclipse qui aura lieu le 12 août. Et vous pourrez également vous procurer vos fameuses lunettes tant convoitées. Merci beaucoup Aldric pour cette programmation. Je te souhaite un bel été, belle éclipse aussi. Tu vas aller de quel côté pour la voir, l'éclipse Sabdolone,
0: Je sais pas. Peut-être à La Roche quand même, je sais pas. Ça dépend où la luminosité sera la meilleure.
1: Le mieux, ce sera vers l'ouest. Je conseille le littoral, parce que le soleil sera très bas. Ce sera vers 19-20 heures. Donc, vaut mieux aller vers la mer. Je conseille.
0: Bon. Je suis tes conseils.
1: Voilà, je vous conseille la mer, littoral, la tranche, les sables, ou pourquoi pas encore Saint-Gilles-Croix-de-Vie pour profiter de cette éclipse. Mais évidemment, une semaine avant, salles obscures obligatoires avec le Concorde qui vous propose cette programmation. Les yeux tournés vers l'espace. Merci Aldric et à très vite. Un bel été à toi.
0: Bel été à toi aussi.

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6: Bienvenue dans Ma bohème, émission sur la poésie à retrouver désormais chaque deuxième mercredi du mois. C'est le 21e épisode ce soir. On est en direct. Et aujourd'hui, j'ai la joie d'accueillir en studio la musicienne, autrice-compositrice, Sarah Breneau.
7: Salut. Salut Sarah. Salut Sylvain.
6: Ça va?
7: Ça va très bien.
6: Tu es venue avec ta guitare, tes chansons, et tu vas nous offrir un panel de ce que tu sais faire.
7: Okay.
6: Ça va de la bossa nova, trip-hop, à la techno. Tu as même un petit projet slam à la rentrée. Oui. Tu nous en parleras tout à l'heure. Oui. Je t'ai découverte cet été à l'Interlude, anciennement Chacun sa part. C'est le restaurant de Daniel Lavoie, le nouveau propriétaire canadien. Resto charmant qui se trouve juste à côté du Grand Air et qui propose une carte en circuit court avec peu de plats mais de la qualité, dixit Daniel.
7: Carrément.
6: Tu as chanté tout le mois d'août, c'était les jeudis et midi je crois.
7: Ouais, j'ai commencé même plus tôt, je crois que j'ai commencé en avril, mai, juin, juillet, août.
6: Ok, mais ouais, moi je te voyais tout le mois d'août.
7: Ok.
6: Et tu es venu avec Lieutenant Dan.
8: Salut, bienvenue.
6: Tu prends des photos en même temps.
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6: Aujourd'hui on s'intéresse à la poésie de notre finitude, du temps qui passe et qui nous mène inéluctablement vers la mort. L'émission va pour la troisième fois cet été nous faire voyager à travers la culture nippone. On va se demander ce qu'il y a de poétique dans le rappel du temps qui finira par nous rattraper. On va parler de pierre devenue poudre, de renard qui se change en femme, de crâne en céramique qui tressaille et de fourmis qui se préparent à la pluie. Vous entendrez mon entretien avec Valérie Babin. Elle est artiste plasticienne spécialiste du raku et elle vous réserve une vraie masterclass. L'objet poétique du mois, ce sera un roman américain de Percival Everett que j'ai lu en août et qui m'a beaucoup marqué. Juste avant le poème du mois, Si je fais couler du sable d'Eugène Guilvic, un de mes poèmes préférés, on va tourner une première page musicale avec Tundra, un groupe madrilène.

0: Kitsune de Tundra, c'était sorti en 2015. Qu'est-ce que vous en avez pensé?
1: C'est assez planant.
0: Ce que je trouve intéressant dans le titre, Kitsune, c'est un groupe madrilène, hein, mais ils ont des références japonaises. Le Kitsune, c'est un esprit renard appartenant à la famille des yokai, et c'est une créature surnaturelle japonaise. C'est un animal polymorphe qui possède de nombreux pouvoirs, dont celui de prendre l'apparence d'une jeune femme. Et on raconte que ce serait le messager d'Inari, déesse du riz et du commerce. Voilà, pour la petite histoire. Okay. Pendant qu'on écoutait ce titre, tu me parlais, Dan, d'un manga que tu connais.
2: Ah oui, ça s'appelle Ikigami.
0: Ouais.
2: Et Ikigami, c'est un manga qui met en question la valeur de la vie, en fait.
0: Ouais.
2: Et toute la population, en fait, a un genre de vaccin, et il y a 1% de la population qui va avoir dedans un genre de virus qui fait qu'à leurs 18 ans, ils vont mourir. Le jour de leurs 18 ans, on leur apporte cet Ikigami, on leur dit, vous avez 24 heures à vivre, et ils sont censés, normalement, profiter de la vie, on leur paye tout, et après ils meurent, et puis du coup, leurs parents, on leur donne de l'argent. Sauf que ça se passe pas vraiment bien, parce que les gens, du coup, ils pètent des câbles, et du coup, ils ont envie de vivre, en fait.
0: Ouais, ouais, ouais.
2: Et du coup, ils vivent leur vie.
0: Ils savent plus quoi faire.
2: Il y en a, ils vont tuer des gens parce qu'ils se disent non, lui, il m'a fait chier. Il y en a qui se disent non, moi, c'est la musique. Donc, du coup, ils vont réaliser leurs rêves, ils font faire de la musique. Mm-hmm. Et je trouvais que c'est intéressant parce que ça remet dans le centre la valeur de la vie, en fait.
0: Mais tout à fait.
2: Si on vivait comme si c'était notre dernier jour, peut-être qu'on ferait complètement autre chose, en fait.
1: Carrément.
0: Oui,
1: si
0: oui.
1: Tous les jours, on vivait comme si c'était notre dernier jour, ça serait complètement fou.
2: Hein. Après, en fait, l'idée... on parlait de ça pour. C'était sur un autre sujet, là, que c'était ton thème, là. C'était le.
1: La finitude.
0: La finitude. Voilà. Ouais, c'est le thème de l'émission ce soir, la finitude. Et je voudrais bien qu'on enchaîne, mais on va reparler après avec une chanson justement de Sarah qui s'appelle Kintsugi.
1: Oui, mais le titre me faisait penser à la chanson qui s'appelle Kintsugi d'ailleurs.
0: Quand tu veux.
1: Ok.

0: tu m'as demandé de la faire en version courte.
1: Bravo, bravo. C'est super. Hein. Merci à toi.
0: Merci, je t'en prie.
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1: Eugène Guilvic est un poète breton qui a vu le jour à Carnac en 1907. Fils de marin breton, il quitte sa région pour l'Alsace, il apprend l'allemand, il se fixe à Paris en 1935 où il travaille au ministère des Finances. Il publie ses œuvres seulement tardivement avec Terraquet en 1942 et c'est en 1997 qu'il meurt à Paris à l'âge de 89 ans. Sa poésie est facile, accessible. Je vais vous lire son poème « Si je fais couler du sable », page 223 de son recueil « Art poétique » qui était sorti en 1989. C'est très simple dans le style et très profond à la fois. Ce recueil, je me le suis acheté dans une charmante librairie à

0: et de l'autre d'en lire davantage. Si je fais couler du sable, si je fais couler du sable de ma main gauche à ma main droite, c'est bien sûr pour le plaisir de toucher la pierre devenue poudre, mais c'est aussi et davantage pour donner du corps au temps, pour ainsi sentir le temps couler, s'écouler, et aussi le faire revenir en arrière, se renier, en faisant glisser du sable, j'écris un poème contre le temps. Et merci, j'étais accompagné de Sarah à la guitare. Alors, je suis presque jaloux de la justesse de ce poème. Maintenant qu'il l'a créé, on ne peut plus le trouver nous-mêmes. Les termes sont ultra simples, il fallait vraiment y penser et il l'a fait. Comme l'impression qu'on est limité par la création poétique des fois. Et dès lors que quelqu'un a trouvé un jeu de mots ou une association, bah, on ne peut plus la faire nous-mêmes.
1: C'est vrai ça.
0: On se dit que c'était à notre portée mais qu'on n'y a pas pensé.
1: Trop
0: quoi.
1: Tard.
0: Qu'est-ce qui vous a le plus intéressé dans ce petit poème ?
1: Écoute, moi j'étais un peu hypnotisée parce que comme je jouais en même temps, je t'écoutais. Et souvent ça me fait ça quand il y a plusieurs arts qui s'entremêlent. Il y a un côté hypnotique où je cherche même plus à poser un sens, où je me laisse simplement traverser par les mots.
0: C'est
1: musique.
0: Aussi ça la poésie. Parfois on n'écoute pas le sens du texte, on se laisse bercer par la musique des mots.
1: Oui, ben voilà, c'est ce que ça me fait. Moi.
0: Dan ?
2: Un peu pareil aussi, j'ai des images qui viennent dans la tête et les mots disparaissent.
0: Moi j'aime bien cette idée de prendre une poignée de sable et de la faire couler d'une main à l'autre et finalement de faire un poème là-dessus. Quoi. J'aime le fait de partir d'un geste anodin. On a un gros plan sur ses mains, les images sont fortes, le plaisir de toucher la pierre devenue poudre. Ça rappelle tout de suite l'usure et le passage inéluctable du temps.
2: Le sablier ouais, aussi peut-être.
0: Oui. Exactement. Et après, en faisant ce geste, il donne corps au temps. Ici, le sable matérialise quelque chose d'abstrait, qui coule un peu comme un sablier, comme tu dis, ou une montre qui matérialiserait le temps par l'espace. Et le style, qui est d'apparence très simple, hein, parce qu'il ne s'embarrasse pas avec des rimes, des assonances, des allitérations, pas ce soir. À part peut-être le fameux couler et s'écouler vers la fin, il s'agit là d'une paronomase. C'est l'art d'assembler des mots qui se ressemblent, d'exploiter des termes qui sont proches par leur prononciation. Et l'effet qui est produit, bah, c'est un effet de temps qui dure. Le fait de faire rappeler comme ça des mots couler, s'écouler. Le passage du sable a une fonction symbolique et figurative. Moi, j'y trouve une métonymie du mouvement du temps, parce qu'il en est l'expansion. Le temps, c'est ce qui se passe, mais il est invisible. Et le sable, il passe de main en main, comme le temps, mais lui, il est visible. Il nous offre son angle de vue en faisant glisser du sable. J'écris un poème contre le temps. Déjà contre le temps. Il essaie de le contrer. Il essaie de jouer avec. Il joue avec du sable. Et pour lui, jouer, c'est écrire un poème. Quoi de plus puissant comme figure de style que la métaphore pour raconter une histoire par un biais détourné ? Et finalement, c'est peut-être ça la poésie, c'est l'art de la métaphore. Dire quelque chose en image pour en dire une autre. Et pour laisser infuser la musique de cette poésie, je vous propose une page musicale, une chanson d'Anne Lee Peebles, l'artiste américaine née dans le Missouri. Elle a contribué à son écriture en 1971. Elle a une voix éraillée et amère, toujours vivante aujourd'hui. Elle a 78 ans. On est dans le Southern Soul, c'est sombre, mystérieux. On écoute Trouble, Heartaches, Sadness dans Magoa.

0: C'était Get Out of My Way, c'était sorti en 2008, chanté par la chanteuse allemande Ayo, qui veut dire joie en Yoruba. C'est la langue nigéro-congolaise d'Afrique de l'Ouest, parce que son vrai nom c'est Joy Olasunmibo Ogunmakin. Elle est née en 1981 d'une maman rome et d'un papa nigérian. Les deux chansons sont pleines de sensualité et pourtant elles abordent le même thème des relations toxiques. Il faut oser franchir le pas et décider de s'affranchir, décider qu'une relation doit se terminer avant que ça ne dégénère. On est bien dans la finitude, mais celle des relations amoureuses. Sarah, à toi de nous lire un de tes textes.
1: Ok, alors moi je vais te lire un texte qui parle du fait qu'on est tous des artistes, en tout cas c'est ce que je pense, et que je slame sur un autre projet qui s'appelle « L'Ifoufer, litière forestière fermentée ». Architecte de ton propre monde, toi qui lutte contre la déliquescence de ton identité, qui, de la matrice, cherche à t'extirper, laisse ton esprit vagabonder, laisse la magie opérer. Invente, construis, pour te réparer, pour dénoncer, pour ne jamais cesser d'exister. De rime en prose, écris, compose, crie, ose rire de ces quelques mots vagabonds que tu griffonnes à tâtons en toute incohérence. Déterrant à main nue le cadavre exquis, tapis au plus profond de ton être. Honnête, tu te lanceras peut-être dans une introspection aventureuse, remontant le courant d'une idée, surfant sur l'arborescence d'une pensée créative. De rêve en divagation, le cerveau en ébullition, en quête d'effervescence, tu plonges dans tes souvenirs, nages en plein délire. Les projets germent dans le sol fertile de tes expériences. Tu jettes ça et là quelques phrases pêle-mêle, écrites pour un poème dont tu ne sais plus le sens. Des ordres qui révèlent à quel point tu les aimes, ces belles réminiscences. Or, bien souvent, tu oscilleras entre le doute, la peur et la curiosité. Par petites touches insidieuses qui s'immiscent et s'amassent, monstres tentaculaires qui tentent de te faire taire, il ne tiendra qu'à toi de choisir ce que tu préfères nourrir, le doute, la peur ou la curiosité. Surpasser la défiance et l'obscurité pour foncer vers l'inconnu tête baissée. Oui, je sais, tu te demandes ce qu'on va penser de tout ce que tu vas dégueuler dans tes dessins, dans tes écrits, pur produit des méandres de ton esprit qui tissent des fils invisibles entre les mots, les images, qui transforment l'abstrait en tangible. Explore ces dédales, danse avec ces métaphores qui retracent l'histoire de ton âme. Ose, construis, écris, dessine et compose, car le temps passe et ne se rattrape pas. Dans chaque recoin de ton être, une œuvre attend d'être révélée, sublimée, partagée.
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0: Bravo pour ce poème, c'était très très beau. Tu nous faisais un poème sur les artistes. Je me suis rendu chez une joyeuse artiste justement tout près du lycée Rosa Parks à La Roche. Elle s'appelle Valérie Babin. Elle est fascinante quand elle raconte ses créations. Elle m'a fait visiter son atelier et m'a présenté certaines de ses œuvres. Elle travaille sur tout type de support. Elle a par exemple détourné des statues christiques, les bras écartés, et elle les a disposées sur un vélo. Fallait y penser. J'ai trouvé ça très, très amusant, très osé. Depuis d'ailleurs, elle s'est même fait piquer l'idée sur Internet.
1: Je l'avais vue à Jardin Art. Ah oui. Elle avait exposé à Jardin Art.
6: Ouais, c'était fantastique ce qu'elle faisait.
0: J'ai trouvé ça très
6: c'était,
0: drôle.
6: C'était des bien, crucifix.
0: Ouais. Ouais, ouais. Fallait y penser.
6: Ouais, grave. C'était, ouais. Ça détourne le truc, c'est magnifique.
0: Et elle a notamment aussi utilisé la technique japonaise du raku. C'est un peu pour ça que j'allais la voir au départ. Je voulais en savoir plus sur ce que c'était. Et la première question que je lui ai posée d'ailleurs, c'est quelle est la particularité du raku par rapport à la céramique habituelle?
7: Le raku, c'est vraiment la seule céramique où la présence du feu est visible. Une cuisson en céramique classique, on fait une pièce qu'on modèle. Quand elle est sèche, on la cuit à biscuit. Une cuisson lente, ça cuit tout doucement jusqu'à obtenir un certain degré, en général 900 degrés. Et ensuite, on l'émaille. Et là, on recommence une cuisson. Alors, si c'est une terre à faïence, ça cuit pas plus de 1000 si c'est une terre à grès. C'est 1250, 1280. Si c'est une porcelaine, c'est plus haut, parce que la porcelaine, c'est ce qui cuit le plus fort.
3: Il faut donc un four tout à fait spécial.
7: Il faut des fours de céramique. On ne monte pas à 1200 degrés dans un four de cuisine.
3: Quand tu sais que tu vas faire une œuvre, ça va chauffer.
7: Ça va chauffer. Le ragoût, on fait une première cuisson biscuit. Ensuite, on émaille la pièce. Et là, on la met dans un four qu'on fait monter extrêmement vite en température.
3: Et c'est ce qui va créer les craquelures ?
7: Non, ce qui crée les craquelures, c'est le choc thermique. Déjà, la pièce, elle est émaillée. Elle cuit très, très, très fort et très vite. On a une vue sur la cuisson en permanence. Et ça, c'est important aussi. On est complètement partenaire du feu. Et une fois que la pièce a un aspect qui nous plaît, c'est-à-dire que l'émail, il est suffisamment luisant pour obtenir le fondant qu'on veut, il ne s'est pas retiré du biscuit, parce que quelquefois, on a envie aussi d'avoir des retraits qui sont assez impressionnants à faire d'ailleurs. C'est assez chouette.
3: Faut pas se louper, parce que la pièce peut se casser.
7: Ah ben la pièce se casse, le ragoût, ça veut dire le bonheur dans le hasard. Et on fait tellement souffrir la pièce en fait, qu'il y a de la casse, bien évidemment. Une fois que la pièce est à température, elle est environ à 1000 degrés, hein, ça peut être 980, enfin ça, tout dépend. On ouvre le four et là on produit un choc thermique qui est très important. Quand on sort la pièce du four, la terre elle est poreuse, elle est très poreuse et puis elle est un peu molle. L'émail, lui, il est fondant, comme un vernis, comme du verre en fait. Hein. Dans l'émail, il y a beaucoup de verre. Hein. Il est fondant comme un vernis qu'on vient de passer, par exemple. Si on pose le doigt dessus, bon, là, il ne faut pas le faire avec l'émail, parce que sinon, on n'a plus de pouce. 1000 degrés, on n'a plus de pouce. Donc, si on pose le truc sur un vernis, on garde l'empreinte, même quand ça sèche. Et donc là, on fait attention et on pose la pièce dans un bac qu'on appelle un bac d'enfumage, dans lequel il y a des copeaux de bois, des journaux ou de la paille, voilà. Donc par le choc des températures, 1000 degrés, donc quand on la sort du four, elle descend peut-être à 900. Quand on le pose sur du bois, ça brûle, hein, automatiquement. Ça fait de la flamme. On entretient un petit peu la flamme pour obtenir des effets particuliers. Et ensuite, on sidère la flamme, on sidère le feu en fermant le contenant. Donc il y a un gros dégagement de carbone qui se fait, c'est de la fumée. Dans la fumée, il y a du carbone. La terre, elle se comporte comme un papier buvard, c'est-à-dire qu'elle va absorber le carbone comme un papier buvard le ferait de l'encre. L'émail, lui, il va laisser passer ses particules de carbone puisqu'il est poreux, il est mou. Et quand ça refroidit, il y a toutes les traces de la souffrance de la terre qu'on appelle le tressaillage et qui apparaît par l'absorption du carbone par rapport à la couleur de l'émail.
3: C'est quand même ça qui m'intéresse, que ce soit le choc thermique, la souffrance de la terre. On est vraiment dans des termes qui sont poétiques. C'est poétique de parler
7: de ça. C'est très poétique. C'est très poétique, c'est super stressant.
3: Et puis, on retrouve quelque chose dans la culture japonaise qui la souffrance de la terre. La souffrance de la... C'est de la glaise ?
7: C'est de l'argile.
3: C'est de l'argile.
7: C'est de l'argile qui...
3: C'est quoi la différence entre glaise et argile ?
7: Mais la glaise, c'est une terre brute. L'argile, il peut être travaillé. On peut rajouter des choses, comme par exemple pour le ragoût. On rajoute ce qu'on appelle de la chamotte, c'est-à-dire de la terre cuite qui est concassée et qui est ajoutée à la terre crue pour permettre à la pièce de mieux absorber ce choc thermique. Parce que ça crée un petit réseau de tunnels qui laisse s'échapper l'air. Enfin bon, c'est toute une technique. Souvent, les argiles sont fabriquées, sont adaptées aux différentes cuissons. Une glaise, avec brute, on peut la cuire en faïence, mais point. Une argile, quand elle est préparée, il faut qu'elle puisse supporter différentes températures. Un grès va fondre différemment qu'une porcelaine, etc. Si on fait cuire, par exemple, une terre en faïence à grès, on va se retrouver avec une énorme flaque, avec des petites choses qui... Parce que la terre est entre fusion, en fait, tout simplement.
3: La terre entre en fusion.
7: Ouais. C'est comme la lave. Hein.
3: L'art du ragoût, c'est un art qui est très noble, très visuellement harmonieux. Ça m'évoque un autre art, celui de réparer les objets avec de l'or.
7: Ouais. C'est très différent, ça.
3: Le kintsugi.
7: Kintsugi,
3: ouais,
7: voilà.
3: Ça s'appelle le kintsugi.
7: Moi, je le fais pas parce que déjà, le ragoût, ça prend un temps de malade, quoi. Et puis, j'ai envie de faire aussi autre chose. Donc,
3: Mais tu pourrais, un jour.
7: Ah, mais je pourrais, ouais, ça m'intéresserait, oui.
3: Ouais.
7: Et puis, quelque part, c'est peut-être pour moi, en tout cas, trop spécifique.
3: Mais il y a, comme dans le ragoût, quelque chose qui dépasse l'art.
7: Tu
3: pratiques un art, c'est beau, c'est noble, c'est le design. Mais en plus de ça, tu dis quelque chose sur toi. Parce que, bon, par exemple, le kintsugi, tu répares pour faire plus joli encore que ce que c'était quand c'était pas cassé.
7: Mais en laissant apparaître quand même la brisure qui est importante dans la vie de la pièce.
3: Exactement. En gardant la cicatrice.
7: Voilà.
3: En rendant la cicatrice belle.
7: Voilà.
3: Et le raku, c'est un petit peu pareil.
7: Ah oui, le raku, en fait, on met en évidence toute la souffrance de la terre. Et cette souffrance, elle est unique. Parce que chaque pièce, en fait, quand on sort, même s'il y a plusieurs pièces dans le four, évidemment, la première qu'on sort ne va pas avoir le même choc que la dernière.
3: Le choc sera sans doute plus grand.
7: Probablement.
3: Donc, il y aura plus de cassures, de brisures, de fêlures.
7: Ce ne sont pas des fêlures. Il arrive que ça soit des fêlures et que ça se brise. Là, c'est l'émail qui tressaille, en fait.
3: L'émail tressaille.
7: Ouais, c'est l'émail qui tressaille. Et un truc qui va te plaire, c'est que quand on sort la pièce du four, quand elle refroidit, quand elle est dans le bac, déjà on entend les pièces. Et quelques jours après, pendant quelques jours en tout cas.
3: Bien sûr, ça craque.
7: Ça chante. On dit que l'émail chante parce qu'il a un son très cristallin. Ça fait des bruits très cristallins et on dit que l'émail chante.
3: L'émail chante.
7: C'est agréable quand même. Hein.
3: C'est super. L'émail tressaille.
7: L'émail, il est mou.
3: Ça se sépare. Quoi. Ça fait comme des vénures.
7: Quand l'émail est mou comme ça avec la terre, elle se dilate, elle se rétracte, elle se dilate, elle se cherche. Elle essaye de ne pas se briser, elle essaye de ne pas éclater. Enfin bon, voilà.
3: Elle veut trouver sa place.
7: L'émail dessus, il est mou. Donc lui, il s'adapte. Il est plus flex. Quand il refroidit l'émail, il durcit comme un vernis. Comme la terre, elle a emprisonné ses particules de carbone et que l'émail, il est coloré par rapport à la terre, eh bien, en fait, il y a tout le travail des particules qui restent. C'est aussi une vanité, hein.
3: Je précise pour les auditeurs, une vanité, c'est une œuvre d'art. Ça contient un crâne et c'est évidemment un symbole, une métaphore pour rappeler qu'on est tous des êtres finis.
7: Et c'est aussi le symbole de l'humain. Parce que toutes les espèces mammifères ont un crâne qui est très différent. Et c'est par ce crâne qu'on peut définir si c'est un homme, une femme. Et vanité, ça vient de vanitas, le latin, qui veut dire la vie est vaine. C'est ce qui explique en fait que l'homme est mortel par rapport aux dieux. Et à l'origine, en fait, seuls les dieux avaient le droit d'être représentés. Dans l'Antiquité grecque ou dans l'Antiquité égyptienne. Dans l'Antiquité égyptienne, on ne pouvait pas trop se tromper parce que soit ils avaient une tête de faucon, soit ils avaient un corps de lion, enfin bon... Mais dans l'Antiquité grecque, les dieux avaient quand même la fâcheuse habitude de prendre apparence humaine. Donc quand il y avait une statue d'Apollon, par exemple, et les statues en plus étaient peintes pour rajouter du faste, pour que les Grecs anciens ne confondent pas les choses, on disait, pour dire ce n'est pas votre voisin de palier qui est là, c'est bien le dieu Apollon, on plaçait au pied de la sculpture un crâne humain, qui signifiait que seuls les dieux avaient le droit d'être représentés dans leur intégrité, parce qu'ils étaient des dieux et qu'ils étaient mortels, et que l'humain, lui, n'avait pas le droit de citer dans ceci. Donc l'humain était représenté par son crâne. Donc il y avait un crâne humain qui était déposé au pied.
3: C'est intéressant.
7: Chose qui ont disparu maintenant. Et puis c'est aussi un symbole chrétien. Au pied de la croix du Golgotha, il y a un crâne avec deux tibias comme ça, qui symbolise les ossements d'Adam, qui sont sur terre, alors que la croix est vide, parce que Jésus, lui, est ressuscité et s'est envolé. Vanité des vanités, tout est vanité, c'est l'Ecclésiaste au 1er siècle.
3: Alors, les vanités les plus connues, moi, je pense à Holbein, peintre allemand, qui a fait Les Ambassadeurs, un tableau qui se trouve à la Galerie nationale de Londres.
7: Une image déformée. Comment on appelle ça déjà, je m'en souviens.
3: Une anamorphose.
7: Holbein, c'était la première anamorphose.
3: C'est-à-dire, alors j'explique pour les auditeurs, une anamorphose, quand on regarde de face le tableau, il est déformé, il faut se placer sur le côté pour que l'image reprenne sa forme normale, proportionnelle.
7: Ouais.
3: Et donc le cerveau recompose l'image si on se met sur le côté.
7: Voilà. Les vanités sont apparues, le crâne en tant que pièce principale d'un tableau, c'est au 17e, fin 16e, début 17e, dans les Flandres. Les Flandres étaient à cette époque-là gérées par des riches marchands qui détenaient 80% des richesses alors qu'ils n'étaient que 20% de la population.
3: On pense aux époux Arnolfini, par exemple. C'est pas une vanité,
7: non.
3: Mais ce sont des gens qui ont fait fortune dans le commerce et qui étaient dans les Flandres.
7: Voilà. Et donc, ils ont la plupart de ces commerçants, parce que c'était des commerçants, n'avaient qu'un seul but, c'était l'avoir. Et donc, ils maltraitaient tout le monde autour, dont les peintres qu'ils utilisaient aussi, qu'ils employaient, je veux dire, utilisés à bon escient, pour les représenter avec toute leur richesse, mais après, ils faisaient fi de les payer ou quoi que ce soit. Les artistes, en général, ont posé un acte qui, à mon sens, est politique, c'est-à-dire qu'ils ont créé ces tableaux qu'ils ont appelés vanitas, des vanités, avec comme objet principal un crâne, ou bien une bougie, ou bien une fleur fanée, souvent les trois.
3: Qui symbolise le passage du temps.
7: Voilà, pour dire à ces riches marchands qu'ils ne servaient à rien d'accumuler des richesses à l'excès, au détriment de tout le monde, parce qu'ils n'auraient pas assez d'une vie pour tout dépenser. Et en fait, moi, si je me suis mis à faire ça, c'est à cause de ces gars-là qui a dit, voilà, si à 50 ans, tu n'as pas une Rolex, tu as quand même raté ta vie. Et le quand même, il est resté là.
3: Ouais.
7: Donc voilà, et on le voit à l'heure actuelle, entre Musk, qui pense qu'il va aller vivre sur Mars. Ils se prennent tous pour des immortels.
3: Tu penses que le bracelet électronique de Nicolas Sarkozy, il est de la marque Rolex?
7: J'espère pour lui, parce que sinon, ça serait une grande souffrance.
3: Sinon, il aura raté sa vie. Je voudrais revenir quand même sur l'art japonais. Tu pratiquais l'aïkido. Tiens, là encore un
7: truc japonais.
3: une pratique japonaise. Et en plus, l'aïkido, c'est intéressant parce qu'on se sert de la force de l'autre.
7: Ouais.
3: Comme d'une défense. Tu as pratiqué aussi l'ikebana.
7: Ouais.
3: C'est l'art floral.
7: Ouais, japonais.
3: Ouais.
7: Et moi, j'ai pratiqué l'école.
3: Ikenobo, peut-être?
7: Non. L'ikenobo, c'est la principale, la plus ancienne.
3: Dans laquelle on commence par le centre?
7: Ouais, tout part du centre. Tous les bouquets partent du centre. C'est une école qui imite la nature. Ce sont des bouquets d'accueil. C'était pour accueillir les personnes. Donc, ils sont de saison, avec des végétaux de saison. On ne va pas faire un bouquet avec du mimosa au mois de juin, par exemple.
3: Et là, on pense à un autre artiste italien, celui-là, Archibaldo.
7: Archimboldo.
3: Qui, lui, a fait une série de tableaux sur les fruits et les légumes de saison. Mais ça n'a rien à voir.
7: Mais ça n'a rien à voir. Et ces bouquets-là symbolisent l'humain, la terre et le ciel.
3: Voilà. Très bien. Et dans cette pratique de l'ikebana, de l'art floral japonais, on retrouve sans doute des points communs avec...
7: Ohara, l'école Ohara.
3: Comme Scarlett.
7: Comme Scarlett, ou les mobilhomes.
3: Ça n'est pas la même.
7: Non, c'est pas la même esthétique.
3: Je pensais à la cérémonie du thé, par exemple, qui est une autre pratique japonaise ancestrale, le shanoyu, qui veut dire l'eau chaude ou quelque chose comme ça. Là encore, on a une pratique avec des rituels, une étiquette très importante, une manière de se tenir, de souffler.
7: Qui avait droit d'être pratiqué uniquement par des moines zen. Et le raku a acquis ses lettres de noblesse parce qu'il a été inséré dans la cérémonie du thé. C'est grâce à ça, en fait. Parce que les Japonais avaient déjà, à l'époque, une céramique très élaborée, à base de porcelaine surtout, qui faisait cuire très très longtemps, donc qui avait un son un peu cristallin.
3: Tous ces arts, le raku, l'ikebana, le shanoyu, et puis même les arts martiaux. Moi, je pense au créateur du karaté, Gishin Funakoshi, qui était issu de la petite noblesse d'Okinawa. Son maître Itosu, était lui-même aristocrate. Tous ces arts, finalement, c'était au départ des arts de la raffinerie extrême qui étaient uniquement pratiqués par des aristocrates. Et c'était pas le petit peuple qui pratiquait ça.
7: Non. Et la cérémonie du thé, c'était uniquement des moines zen.
3: Soit des aristocrates, soit des moines.
7: Voilà. Qui étaient les seuls aussi à pratiquer l'ikebana, d'ailleurs. Hein, l'ikebana faisait partie aussi de la philosophie zen. Les Japonais, à cette époque-là, cherchaient des territoires. Donc, c'était des grands envahisseurs, quand même. Hein. Et ils ont découvert, en Corée, une peuplade de nomades qui, eux, fabriquaient leur vaisselle et la laissaient sur place quand ils bougeaient, parce que c'est toujours pénible. Donc, c'était une basse température, une basse cuisson. Et la vaisselle, donc, elle gèle. Voilà, elle retourne à la terre. Il n'y avait pas d'émail à l'époque.
3: Elle tressaillait hein. Non, elle tressaillait pas.
7: Ouais, puisqu'il y avait elle se brisait. Voilà, il n'y avait pas d'émail. Et donc, les Japonais se sont attribués cette céramique qui était particulière. Et ils se sont attribués aussi les potiers coréens qui avaient le savoir-faire. Et ils ont inséré cette pratique-là dans la cérémonie du thé. Parce que la terre, qui est cuite à basse température, comme ça, et surtout quand elle n'est pas émaillée, elle a un son très mat. Et donc, ça dérangeait beaucoup moins la cérémonie du thé. Les potiers actuels au Japon, qui ont le droit de mettre le nom de Raku accolé à leur nom, ils sont nommés par l'empereur et ils sont considérés comme des trésors nationaux. Voilà, les gens sont des trésors nationaux.
3: Est-ce que toi, sur tes cartes de visite, tu mets Raku ?
7: Pas forcément. Parce que,
3: l'empereur ne t'a pas nommé.
7: Voilà. Voilà, il ne m'a pas nommé, je ne suis pas un trésor national.
3: Tu fais partie d'une grande famille aristocrate, peut-être ?
7: Non, pas du tout.
3: Pas non plus. Tu disais que la terre faisait moins de bruit, donc ça marchait mieux ?
7: C'était plus méditatif pour la personne qui était invitée à la cérémonie du thé.
3: Tu sais, tes sculptures de crâne comme ça, ça me fait vraiment penser à Damien Hirst. qui est un artiste mondialement connu qui a il n'y a pas si longtemps encore vendu un crâne qui était fait en platine avec 8601 diamants.
7: Dont un énorme là.
3: Exact. Et il a vendu son crâne 89 millions de dollars.
7: L'œuvre contemporaine la plus chère de tous les temps. Alors après, Damien Hirst.
3: C'est lui aussi qui a fait les vaches tranchées, le requin tranché.
7: Voilà. Damien Hirst, il ne fait pas, il fait faire.
3: Il fait faire.
7: Voilà. Il a un concept, un peu comme Kunz.
3: Ouais.
7: Voilà. Ce sont des artistes, alors on ne voit que par eux, on ne parle que par eux.
3: Ils ont des équipes qui font. Alors Kunz, lui, il fait les chiens en ballon,
7: voilà.
3: les ours géants.
7: Voilà, il fait les bouquets de fleurs qu'il offre à la ville de Paris, mais que ça coûte une blinde parce que faut le transport, il faut l'installation, etc.
3: Qu'il installe à côté du Trocadéro, c'est ça ?
7: Faux amis.
3: Ouais.
7: Donc, c'est une vision de l'art. J'aime pas trop. Le concept est super, mais après, tout ce qui va derrière, puis le marché qui va derrière...
3: Ben, le marché, ouais.
7: Est absolument délirant.
3: Il y a un autre artiste qui s'est bien moqué de ça, c'est Banksy.
7: Oui.
3: Hein ?
7: Banksy, génial. Je suis beaucoup plus attirée par Banksy qui va aller faire des dessins éphémères sur les murs pour délivrer des messages et qui ne demande rien. Parce qu'il reste toujours anonyme, on ne sait pas qui c'est Banksy. Hein. Et je suis plus...
3: On se doute, on sait qu'il vient de Bristol, on sait qu'il est blanc, on sait qu'il a une quarantaine d'années.
7: C'est un profil de serial killer.
3: Non, mais surtout, il y a des artistes qui sont amis avec lui. Bon, après, il ne veut pas faire.
7: Oui, mais je suis plus à l'écoute de ce que peut faire Banksy que ce que peut faire Damien Hirst ou Kunz. Je pense que leur démarche, elle est plus sur l'avoir que sur l'être, hein. Alors que Banksy, c'est l'inverse. Ben, je ne connais pas Banksy.
3: Mais pour revenir donc à ton choix de faire des crânes, toi, ton message, c'est quoi au juste ?
7: C'est, on est tous mortels, on va tous mourir, et on n'a jamais vu un coffre-fort suivre un cercueil. Et que la tendance politique actuelle qui s'est exacerbée au 21e, c'est le fait de posséder, c'est le fait d'avoir, c'est le fait de dominer par l'argent, par le pouvoir qu'apporte l'argent, de nier complètement la part d'humanité. Et puis avec ces crânes, notamment les crânes peints que j'ai fait ensuite, j'ai transformé ce symbole de la mortalité de l'humain en symbole immortel. Parce que les artistes que j'ai peints sur ces crânes parlent de leur œuvre, de leur boîte crânienne, donc de la protection de leur boîte crânienne est née leur œuvre. Le fait qu'ils aient créé cette œuvre-là les a rendus immortels aux yeux de bien du monde. Juste une petite anecdote pour le Raku.
3: Allez, une petite anecdote pour le Raku.
7: La cérémonie du thé, en fait, pour donner, parce que le thé matcha, c'est un thé qui est extrêmement vitaminé, qui donne de la force et de la puissance. C'est aussi pour ça qu'il est dans la cérémonie du thé, en relation avec le zen, etc. C'est un cadeau de la nature, ça, le matcha. Hein. Et donc, les samouraïs, avant de partir au combat, on les surchargeait de thé matcha. Et il y avait le potier qui tournait les bols. Ils étaient crus à l'époque, hein, ils tournaient les bols et la porte qui les emmenait au potier était très très basse. Les samouraïs étaient considérés comme des demi-dieux quand même. Et donc, pour aller chercher leur tasse, ils étaient obligés de mettre un genou à terre pour s'incliner devant le potier qui venait de fabriquer leur tasse. Symboliquement, c'est quelque chose aussi. Et ils étaient chargés au matcha comme maintenant on les chargera en coupe, quoi. Mais c'est l'image, je trouve que l'image est très belle. Parce que les potiers, en plus, ils n'étaient pas japonais, ils étaient coréens. Ils n'avaient pas de titre de noblesse, c'était des simples artisans. Et il y avait ces demi-dieux qui étaient obligés de se mettre à genoux pour franchir la porte. C'est beau, quoi.
3: Ouais, c'est très beau.
7: Ça, c'est poétique. Hein.
3: Oui. Merci, Valérie.
7: De rien.
0: J'interviewais Valérie Babin, artiste lyonnaise, qui s'est spécialisée dans le raku. J'adore sa liberté de ton et on la sent très épanouie dans ses activités. Elle écrit aussi des haïkus, qu'elle a écrits d'ailleurs également pour l'occasion. Et je vais vous en lire quelques-uns. Chaleur et fumée. La terre chante ses souffrances. Raku noir et blanc. La terre dans le feu. La flamme brise l'émail. Le bol chante en naissant. Les vents de printemps. La braise danse, la fumée vient. Bol chaud, souffle tiède. Éclat de matière. Le feu qui lacère l'émail. Et le bonheur naît. La forme n'est rien, juste la trace d'un feu éteint. Merci beaucoup, Sarah. Lors de la discussion, donc, elle est allée chercher un crâne de sa conception. C'est pour ça qu'elle s'est éloignée du micro à un moment donné. C'est pour ça aussi que la discussion, elle a dérivé du raku aux vanités. Et ce que je retiens, moi, c'est sa démarche sur l'être qui doit l'emporter sur l'avoir. Ça peut nous parler à nous tous. Hein. On devrait peut-être prioriser les rencontres, les expériences sur les possessions et les comptes en banque, par exemple. Comme dans beaucoup de domaines, les appellations ont des résonances poétiques. Raku, déjà le fait que ça s'appelle le bonheur dans le hasard, ça sonne bien. C'est joli.
1: C'est beau.
0: Par extension, ça peut devenir aussi un principe de vie. On peut trouver un certain plaisir dans les aléas. Pas besoin de tout prévoir, de chercher à tout maîtriser. Il y aura toujours des imprévus et on peut s'en réjouir. On a aussi appris des nouveaux termes, en tout cas moi. L'émail tressaille et chante pendant plusieurs jours après la cuisson. Ça fait ting ting ting comme ça. La terre souffre, on sidère le feu. Elle a parlé de chamotte aussi, je ne connaissais pas le terme. C'est de la terre cuite, concassée, qu'on ajoute à la terre.
1: C'était très sensuel cette façon de parler de la manière dont elle travaille la terre, dont elle la cuit. C'est vrai, elle utilise vraiment
0: complètement.
1: Des mots liés au sens, aux émotions.
0: Voilà.
1: Aussi.
0: Et en ça, c'était poétique. Dan ?
6: Charnel.
0: C'était charnel. Allez, un petit peu de musique planante, très sensuelle là aussi. Dana Berg, qui a signé la musique du film Drummer, un film norvégien, et son titre Willingly, que je traduirais peut-être par De bon gré ou bien Avec consentement. 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

0: Et oui, c'est beau hein, quand même. Est-ce que tu pourrais nous chanter une petite chanson peut-être qui s'intitule « Les larmes, s'il te plaît, Sarah ».
1: Oui, avec plaisir. Une chanson sur les émotions. Mais les larmes, c'est pas seulement des larmes de tristesse. Ça peut être plein de larmes de plein de choses. Voilà, c'est ce que dit la chanson.

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2: Rimbaud, s'il était là, il chanterait du hard rock. Je crois que ce serait un poète de hard rock.
3: L'objet poétique du mois est un roman que j'ai dévoré récemment. L'auteur s'appelle Percival Everett. C'est un Américain de 68 ans, né en Géorgie. Et vous en avez peut-être entendu parler parce qu'il a remporté cette année le prix Pulitzer de la fiction. C'est un livre puissant dans le message qu'il porte. Ça parle donc de Huck qui demande à James, par exemple, l'esclave, comment une personne peut en venir à posséder une autre personne. Et Jim lui répond que c'est une bonne question à se poser. C'est la problématique du roman d'ailleurs, hein, démontrer la folie de l'esclavage. On assiste à des scènes d'horreur où les esclaves se font battre, torturer, humilier, tuer. Leur finitude, bah, ils la vivaient tous les jours. Ils savaient qu'ils risquaient de se faire tuer pour un rien. Le mot « nigger » est employé plusieurs dizaines de fois dans l'histoire, mais ça nous montre la manière dont les Noirs étaient considérés au 19e siècle, et l'auteur lui-même, il est afro-américain, donc on peut pas le taxer de raciste là-dessus. De toute façon, c'est pas l'usage de mots connotés qui fait du racisme, mais c'est bien l'intention qu'on y prête. L'auteur se sert de ce langage cru pour montrer les conditions de l'époque endurées par les esclaves pour plus de réalisme. Le livre n'est pas à charge, il n'est pas anti-blanc, il parle de la nature humaine, certains esclaves satisfaits de leurs conditions, certains blancs anti-esclavagistes qui ne font rien pour aider les esclaves. À plusieurs reprises, Jim rencontre des blancs qui se comportent humainement, qui vont l'aider, Huck par exemple. Il va y avoir une grosse révélation vers la fin concernant son lien à Huck d'ailleurs. J'ai trouvé que c'était une histoire poétique par bien des aspects. À chaque fois que la nature est mentionnée, par exemple, il y a un message politique qui se cache derrière. Par exemple, page 43, Jim regarde le ciel et il comprend qu'il va beaucoup pleuvoir voir le lendemain. Il dit quelque chose comme ça. « Well, one thing's for sure, it's gonna rain like crazy tomorrow. » Et Huck, il lui répond « Mais comment il fait pour savoir ça ?»« Why do you think it's gonna rain ?» Et lui, il répond « Seen lots of hawks flying around, they likes to hunt before it rain. And seen hens building piles around their holes. » Les faucons aiment chasser avant la pluie et les fourmis construisent des mottes autour de leur fourmilière pour se préparer de la pluie. « How do they know it's gonna rain ?» The boy asked. Comment ils savent qu'il va pleuvoir? They're part of nature, and weather be part of nature, and them parts talk to each other. The rest of nature don't hardly talk to human peoples anymore. Il dit que la nature parle à la nature, et en filigrane, bah, on comprend que les humains, ils sont tombés dans une forme de déchéance morale. Ils ont perdu pied avec la nature, et désormais, les deux ne se comprennent plus. Bref, c'est un roman philosophique, une histoire de revanche, d'aventure passionnante, qui raconte le périple d'un esclave lettré, passionné de littérature, mais qui fait semblant de parler en moyadi, dialecte pidgin, alors qu'il est éloquent.

0: Special titre groovy de Strong Boy dans Ma Bohème. C'est sorti cette année, le 30 mai dernier. Strong Boy, c'est un groupe de Berlin. Le son de la guitare est très clair. Derrière cette petite mélodie bien légère, il y a des paroles assez lourdes de sens. On y entend « I don't know if you're ready to go to the place where nothing could be between us now. Let's face our destiny. » Je ne sais pas si on est prêt à aller là où rien ne pourrait nous séparer, mais maintenant il est temps d'affronter notre destin. Ça fait un peu écho aux vanités dont parlait Valérie Babin. Assumons qu'il va bien falloir passer à la casserole.
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0: Quoi de neuf pour les suggestions politiques du mois? D'abord, un petit peu de lecture. Je recommande le nouveau recueil Thermidor de René Dubois et Marie-Bernadette Delgado, après Prairial, Floréal et Messidor, qui sont des noms de mois républicains pour ne pas oublier les valeurs de la République. Un cinquième opus est en cours d'écriture et ça s'appellera Fructidor. Si ça vous intéresse, écrivez à petitefleur85@orange.fr. René Dubois, il m'a laissé un message sur mon répondeur et j'avais très envie de vous le passer. C'est très court, vous allez voir. Il m'a laissé un poème comme un cadeau. Ça fait partie de ce recueil qui s'appelle Thermidor. Je vous laisse écouter.
2: Pourquoi fleurir donné mon avis de vieux pêcheur? J'ai pendant tant d'années laissé faire des prairies prêcheurs. J'avais le cœur joyeux, la mine de plaisir, le regard si joyeux, je ne savais choisir. Et tu es arrivé, l'âme libre d'aimer, sereine, motivée, et notre arbre à gémir, d'un amour impossible, village des aimants. Un mont inaccessible au cœur de deux amants, notre inule en soleil, nos peaux de mille étoiles, du bon miel de l'abeille qui butine notre étoile.
0: C'était très joli. Il y a un très bon documentaire aussi qui est passé sur Arte dimanche soir, dimanche dernier, sur les ambassadeurs, on en a parlé tout à l'heure, et la face cachée du monde, c'est disponible en replay jusqu'au 5 décembre 2025, ça parle du fameux tableau Dance Holbein, réalisé en 1533, qui contient plein d'éléments énigmatiques, dont cette fameuse anamorphose d'un crâne, une vanité pour rappeler que tout n'est rien face à la vie qui nous échappe. Il y a aussi les actualités de Sarah Bruno.
3: Alors nous, on a rencontré un batteur, là, donc on va se mettre à travailler là, tous les quatre ensemble pour enregistrer
0: un prochain disque. Un album.
3: Oui.
0: Ok.
3: Oui. Et aussi, j'ai d'autres projets musicaux avec un ami qui s'appelle Jérémy Desfontaines. On est en train de monter un set d'Ecstatic Dance. Donc c'est un set qui permet aux gens de danser en pleine conscience de soi, des autres et de leur environnement. Donc un peu tribal house, donc électro. Et puis j'ai un autre projet aussi qui s'appelle, c'est un peu toute seule, en solo, où je vais continuer d'écrire des slams en fait, avec des textes un peu plus percussifs que ce que je fais pour Saoudade, qui est très doux, très intimiste. Là, je pense que je vais plus parler de l'actualité, de tout ce qui se passe.
0: J'espère que tu pourras revenir pour nous en reparler quand ça sortira. Mardi 16 septembre, de 17h à 19h, la maison de quartier de Saint-André-d'Ornay, il y a l'Essor Poétique qui organise des lectures de poésie. Je termine aussi pour vous conseiller d'aller voir ce que Valérie fait sur Facebook. Vous tapez Valérie Babin plus céramique plus Facebook et vous allez facilement la retrouver. C'est beau, c'est drôle, c'est profond, bref, c'est de la poésie en sculpture. À partir d'octobre, à Aubigny, chaque deuxième et quatrième vendredi du mois, il y a des ateliers d'écriture avec l'association des 4E. C'est au 8 rue René Cousinet de 15h à 17h. Voilà, je t'en prie, vas-y.
4: On parlait de la finitude et de la mort.
0: Oui.
4: On parle de la mort là comme si c'était un aboutissement, la fin, et j'ai l'impression que c'est un peu se tromper. Enfin, la mort, c'est le corps physique en fait qui meurt. Mais après, est-ce que l'esprit continue à vivre? Parce que si on dit la mort, c'est la fin, mais qu'est-ce qu'est la fin si ce n'est le corps? Sinon, ça veut dire que l'esprit n'existe pas, il n'y a pas de conscience. Enfin, c'est une question que je pose.
0: Le fait d'en parler aussi, ça désamorce les choses et ça permet de mieux vivre avec et de mieux accepter que ça arrivera et c'est pas grave.
4: Pour moi, la finitude, on arrive à un aboutissement pour un renouveau. C'est comme ça que je vois les choses.
0: Très bien. Donc toi, tu vois plus les choses comme les Celtes. Un peu comme le Triskel, on naît, on meurt, on renaît.
4: Ah ouais, je vois plutôt un truc comme ça.
0: Ok. En conclusion, sur les vanités ou la poésie du temps qui nous reste, la poésie qui nous rappelle notre finitude, ça nous apprend à goûter au plaisir du présent. Elle nous rappelle les priorités de la vie, l'amitié, le partage, apprécier les choses simples, se rapprocher de la nature. Tout le reste, la richesse, la célébrité, ça n'est que vanité. Cette émission est rediffusée le dimanche 21 septembre à 10h du matin. Nous, on se retrouve en direct le mercredi 8 octobre pour notre prochain numéro de Ma Bohème et j'interviewerai un dessinateur pour écouter l'émission quand vous le voulez. 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Le mois dernier, l'émission a été podcastée, par exemple, en Catalogne, à Budapest, en Hongrie, à Bucarest, en Roumanie, en Allemagne, à Singapour, en Côte d'Ivoire, en Arabie Saoudite, au Canada. Vous êtes donc toujours de plus en plus nombreux à nous écouter. Merci pour votre fidélité. Prenez le temps de la poésie. Merci à mes invités de ce soir.
4: C'est cool. Je tiens à dire que tu as une très belle moustache. On a que le son, on n'a pas les images.
3: Bien taillé.
0: Ouais.
4: Au moins, ça c'est dit.
0: Ok, ben ça me fait plaisir. Je te renvoie le compliment, tu as une très belle moustache.
4: Oh ben, merci. Je suis un moustachu qui s'assume pas, hein, c'est pour ça que j'ai une barbe.
0: Enfin, ça fait mousquetaire. Oui. Merci à toi, Sarah. Merci Dan. Merci à Caro et Seb qui étaient dans l'ombre ce soir, mais qui étaient bien présents. On referme donc l'émission sur un titre qui va faire office de générique. C'est un peu notre chouchou, Steven Wilson, hein, qui chante en duo avec Ninette Taïeb. Ils sont ensemble, non? Non, ils sont pas ensemble. Ok.
4: Donc, l'invité mystère qui répond à nous.
0: Ils font tous les deux une reprise de Space Oddity. C'était en concert à Hammersmith. C'est à Londres et ça fait partie de l'album Happiness 3. Allez, ciao, portez-vous bien, soyez même votre meilleur support.
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0: yeah, bienvenue sur Graffiti Radio. Bienvenue dans l'émission Ragamuffin. Salut les gars.
1: Salut tout le monde.
2: Salut, salut
0: Rasté. Ah, le dernier micro.
1: Roby One, on t'a pas entendu.
3: Ouais, c'est bon là. Hein
1: yeah.
3: Salut tout le monde.
0: Comment ça va bien pour cette première de l'année? Bonne année à tous, bonne année sur Graffiti. L'émission Ragamuffin reprend pour l'année 2026. Ça fait plaisir de se retrouver tous les trois.
1: Carrément.
0: Merci Rasti Selecta pour ton émission, big up.
1: Ouais, bah tu vois, c'était cool. Pour une première, ça voilà, s'est bien passé.
0: C'était la dernière de l'année.
1: Oui.
0: Qui est passé oui. En 2025, c'est ton émission qui est passée sur Graffiti.
1: Ouais.
0: Et moi, j'ai pris la suite à minuit, 2h du matin. J'avais fait une petite spéciale du 1er janvier 2026.
1: T'étais encore au platine, quoi. C'est bon, ça.
0: La radio, la passion, voilà. Alors, ce soir, qu'est-ce qu'on s'est préparé, les gars?
1: Petite reggae française, spécial reggae français.
3: Ouais, reggae francophone, on
1: oui.
3: va dire.
1: Oui, oui, parce qu'il y aura de l'africain.
3: Ouais, il y aura des groupes français qui chantent en anglais, des groupes de dub français.
1: Voilà, exactement.
3: Donc, tout un petit panel de ce qui se fait dans l'Hexagone et puis chez nos copains francophones, quoi.
1: Donc reggae voilà. Frenchy au sens large. Hein,
0: que oui, ce soit oui, pas forcément... parce qu'on va pas faire de carcan ou reggae français que texte français. Ou, voilà, on se fait vraiment large, c'est ça qui est bien. Yeah. Mais moi, je démarrerai quand même avec les classiques du reggae français avec un Serge Gainsbourg ouais. Enregistré en Jamaïque, Sly Dunbar et Robby Shakespeare derrière.
1: Et en 45 tours, s'il
0: et
1: vous plaît.
0: Et en 45 tours, on se fera peut-être la version avec Big Youth aussi,
1: oui.
0: qui est très bien. Donc ce sera les premiers titres, c'est ça, Gainsbourg, qu'est-ce que j'avais dit, les classiques, je te les ai montrés, je les ai déjà mangés.
1: Ouais, bah, on fait trois titres chacun,
3: ouais, hein, c'est ça. Chacun, à ouais. peu près. Hein. Tu vas nous passer du Ragasonic, du Danakil.
0: Ah oui, les premiers, Gainsbourg, Tonton David, Ragasonic. Voilà, ce sera les trois premiers morceaux de l'année sur l'émission Ragamuffin.
1: Parfait.
0: Un petit mot sur peut-être une petite sortie ou non, on reprendra ça la semaine
1: j'ai
0: prochaine.
1: J'ai pas eu le temps de préparer
0: et
1: quoi que ce soit.
0: On sort des vacances, ouais. C'est la reprise pour nous, voilà. Donc on reviendra la semaine prochaine. N'hésitez pas à envoyer les infos, organisateurs, mélomanes, des infos du reggae sur la Vendée, Pays de Loire sera relayé sur l'émission Ragamuffin. Allez, c'est parti, on prend le contrôle, toujours en 100% vinyle. Allez, big up, on est là jusqu'à 22h. Ragam.

0: Obi-Wan, Rasty Selecta, MC Edge.
1: Et on finit avec un petit Junior Roy sur le EP Back Record, le son Crying.
2: Ouais. Et Junior Roy que vous pourrez retrouver donc le samedi 28 mars, il y a une grosse soirée au Grand-Duc à Apremont avec Junior Roy que vous retrouvez accompagné des Dub Shepherds, donc très gros groupe.
1: Ouais, live mix.
2: Live mix, il y aura Wedding Dub et tout ça organisé par le Dub Sonic Crew. Et donc c'est le 28 mars au Grand-Duc à Apremont, il faut vraiment venir, ça va être vraiment une grosse soirée dub.
1: Il vient avec les Icos, le lieu est super sympa.
2: Voilà. Voilà. Si vous voulez passer une bonne soirée, le 28 mars au Grand-Duc à Apremont.
0: Organisé par Dub Sonic.
1: Et la bière est super bonne, les oiseaux de nuit.
2: Très très bonne cette bière là.
0: Aussi, je sais, c'est la grange du Charfait à côté des Herbiers. Donc voilà. Donc c'était l'émission Ragamuffin Big Up pour ce dernier morceau qui était complètement d'actualité avec cette soirée qui va avoir lieu. Donc
2: je vous rappelle au Grand-Duc à Apremont.
0: Allez, bonne soirée sur Graffiti. C'était l'émission Ragamuffin, une spéciale French.
1: Merci à ceux qui étaient à l'écoute. Big up la J.
2: Merci à vous. Bonne semaine.
0: Et encore bonne année à vous.
1: Bye bye.